0: Bonjour, Mac.
1: Salut, Cheese.
0: J'ai faim.
1: Moi aussi.
0: On est où? Montréal?
1: En Paris?
2: Un, deux...

Je suis enchanté. Où est la bibliothèque? 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Ah, Gérard Depardieu. Baguette.

0: va dormir.
1: Où est la piscine? Sèche-cloche.
0: Je ne comprends pas.
1: Parlez-vous le français?